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1: Avec Georges Brassens, voici Maman, Papa.

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2: 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Il est 4h.

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C'était Bernard Bourgeois que nous venons d'entendre. Et tout de suite, on va continuer avec Marianne und Michael, tout simplement avec Im schönen Wiesengründen. C'est un pot pourri. Allez, le mois de mai de retour.

Allez, c'était Pata Pata Kumba Gaolo. Et tout de suite, on va poursuivre avec la compagnie créole. Le bal masqué, tout ça s'envole au loin, au loin, au loin. Allez, la France est grande. Allez, on va penser du nord au sud, de l'est à l'ouest. Allez, pour vous tous et toutes, la compagnie créole. Sans oublier les dam-tams, bien sûr.

est né tout de suite, pardon, on va poursuivre avec James Last, qui lui nous interprète un petit non-stop dancing. Alors vous savez quoi faire sur les terres? Allez, on bouge, on danse. Il n'y a pas d'heure pour danser, non. Les 9h25.

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1: Des asperges dans le beau village de Raville. Réservation recommandée au 06 89 73 87 31. Le vendredi 1er mai à partir de 12h jusqu'au soir. Le 8 mai à partir de 12h également jusqu'au soir. Pour satisfaire vos papilles, la ferme Richardin vous propose de fêter les asperges sous chapiteau à la campagne, au lieu dit la ferme Richardin. Au menu, assiette d'asperges fraîches avec sa sauce mousseline, servie avec du jambon cru, du jambon cuit et du jambon braisé. Pommes de terre en salade, dessert plus café à 25 euros le menu. Également un menu enfant hot dog, 7 euros.

À Leyvillers, le jeudi de l'Ascension 14 mai, l'association Euro 2000 organise son traditionnel marché aux puces réservé aux particuliers. Pour les exposants qui font une pré-réservation par chèque, le mètre linéaire est de 1 euro. Pour les autres, 1,50 euro le jour même. Minimum 5 mètres. Mise en place à partir de 6 heures. Buvette et restauration sur place assurées par les organisateurs. Pour tout renseignement, contactez Dimitri Miller au 06 72 46 00 82. Venez nombreux! Sortie marche gourmande de 9 km à Westhoffen en Alsace, en autocar, organisée par la MJC de Marienthal, le 7 juin 2026. Accessible à tous, nous parcourrons le joli pays des cerises, vous dégusterez les vins de la région, ainsi qu'un menu composé de apéritifs, entrées, plats, fromages, desserts, cafés. Tarifs payables à la réservation. Membres à jour de leur cotisation 2026, 35 euros pour les plus de 14 ans et 18 euros jusqu'à 14 ans. Les non-membres, 45 euros plus de 14 ans et 25 euros jusqu'à 14 ans. Bus compris dans le prix. Pour tout renseignement et inscription, téléphonez au 06 71 23 69 32. La clôture des inscriptions sera jusqu'au 30 avril 2026. Vendredi 8 mai 2026, un loto est organisé par SP Lixin-Lissatavold. Ouverture des portes à 12h30, début des jeux à 14h, dans la salle municipale rue du Stade à Lixin-Lissatavold. Un bon d'achat de 700 euros, deux bons d'achat de 100 euros, 5 bons d'achat de 50 et 5 bons d'achat de 20 euros. Prix des planches ou des cartons indivisibles, la planche de 6, 12 euros, la planche de 12, 18 euros, de 18, 26 euros, la planche de 24, 30 euros. Un carton enfant, moins de 10 ans, 3 euros l'unité. Le loto croc, 20 euros, 40 euros, 60 euros. Un jeu, 2 euros. Réservation conseillée au 06 23 77 07 14 ou sur agendaloto.net. Les places seront retenues jusqu'à 30 minutes avant le début des jeux. Petite restauration, pâtisserie, sandwich. L'ABSCVA organise pour la troisième fois un séjour en Bavière à Berchtesgadenland du 6 au 12 septembre 2026 dans un bel hôtel 3 étoiles. Bien situé avec animation musicale tous les soirs, croisière sur le Königssee jusqu'à la presqu'île de Saint-Bartholomé, montée au Kelsteinhaus à Plénic d'Aigle, une journée à Salzbourg avec concert municipal. Pardon, musical, visite de la célèbre ville de Bad Reichenthal, Permal, etc. L'ABSCVA organise également du 10 au 13 août 2026 une escapade en Pas-de-Calais avec visite du Louvre, Lens, croisière dans le Marais, Audomarois, Vimy, Arras, etc. L'association propose aussi séjour à Berlin du 16 au 21 août. Début décembre, marché de Noël à Dresden avec visite des alentours, Meissen Opéra. Paris, du 2 au 4 octobre, visite du musée des arts forains, croisière sur la Seine, Notre-Dame, etc. Pour 2027, voyage en Laponie avec départ à l'aéroport de Metz-Nancy, inscription en cours. Renseignements auprès du président Robert Willem au 06 73 28 15 41 ou willem.robert@wanadoo.fr.
Bisten Culture et Loisirs organise une sortie asperge à Dabo le jeudi 14 mai. Départ de la place de la mairie à Bisten en Lorraine à 8h15. Tour commenté en car de la commune de Dabo d'environ 2 heures, incluant un arrêt panoramique de son célèbre rocher. Repas convivial autour de l'asperge, un arrêt à la cristallerie Léer et retour à l'autocar pour 17 heures. Pour vos réservations, vous pouvez vous adresser au 07 80 36 52 73 jusqu'au 5 mai. Pour les adhérents, ce sera 60 euros et pour les non-adhérents, 80 euros. Un vide-maison aura lieu le 8 mai de 7h à 17h au 15 rue des Jardins à Carlin. Venez nombreux!

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Voilà, chers auditeurs, vous avez peut-être une date à noter, un numéro de téléphone à prendre. Vous l'avez raté, mais cet après-midi, autour des 16h15, on vous représentera à nouveau les informations locales et régionales de RSN et vous seront présentées par Marianne dans son émission Les délices de la musique. Voilà, quant à moi, on va continuer avec les délices de la musique, bien sûr. Il n'y a que de belles choses en musique et ce sera tout de suite pour le plaisir d'un auditeur. Voilà, je m'appelle Albert. Il y a Albert, mais aujourd'hui, en fait, les Sylvains. Bonne fête aux Sylvains, on ne les oublie pas. Gros bisous.

C'était Patrick Breitel, oui, notre Albert, voilà. Et tout de suite, on va mettre à l'honneur ce joli mois de mai. Et ça, c'est un petit poème en musique interprété par Mélas. Quand arrive mai ?

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0: Bonjour à tous, nous fêtons Sylvain aujourd'hui. Le moral sera-t-il au beau fixe ?
1: Bélier, vous bénéficiez du soutien de Mercure qui favorise la persuasion.
0: Taureau, le courant sera parfaitement rétabli entre votre conjoint et vous.
1: Gémeaux, ne vous laissez pas emporter ni par la colère, ni par un excès d'indulgence. Et tout marchera comme sur des roulettes.
0: Cancer, une journée propice à votre image de marque et tous les contacts utiles à votre carrière.
1: Les lions, votre réactivité vous permet de tirer avantage de la moindre opportunité.
0: Vierge, côté travail, le plus dur pour vous sera de vous montrer méfiant et de rester sur vos gardes.
1: Les balances, Vénus prend les commandes du secteur des amitiés. Résultat, d'agréables moments sont à partager avec ceux que vous aimez.
0: Scorpion, vous serez en pleine expansion professionnelle, très motivé pour réaliser vos ambitions.
1: Sagittaire, la planète Jupiter préside cette journée. Elle sera génératrice d'énergie et d'enthousiasme et ça tombe très bien.
0: Capricorne, grâce au concours généreux de Mercure, vous aurez la possibilité de promouvoir vos projets les plus ambitieux.
1: Les Verseaux, votre intuition est en ébullition. Elle pourrait bien vous aider à décompter une préoccupation du moment.
0: Enfin, Poissons, les planètes attisent votre intuition. Écoutez-la. À demain pour un nouvel horoscope. Nous fêterons Judith.
2: Voilà, et demain Judith, cet après-midi encore Sylvain et l'horoscope dès 15h dans l'émission Les délices de la musique, présentée par Marianne. Chers auditeurs, Marianne sera parmi vous donc de 14 à 17h et de 17h à 19h. 19h30 sera Bogdan qui terminera cette fin d'après-midi dans Détente sur RSN. Mais pour l'instant, de 10h à midi, donc encore 2h à passer ensemble, c'est Erika qui va vous mener dans vos messages et dans vos dédicaces, chers auditeurs.

jeudi, comme j'ai dit ce matin, en démarrant, vous ne l'avez peut-être pas entendu, vous étiez peut-être un gros chaud. Voilà, on a dit, hein, le mois dernier, en avril, ne te découvre pas d'un fil, mais on dit au mois de mai, remets ton coé. Voilà, donc c'est dit, c'est fait. Je pense que beaucoup de régions en France, il pleut. Et oui, j'ai entendu dans l'Ain, à Lyon, tout autour, voilà. Il y a de l'eau. Et chez nous encore, c'est sec, on verra bien combien de temps. Mais en attendant, on va passer au message, et ça c'est sûr, musique pendant 2 heures. Donc la première petite chanson est adressée à ses petits-enfants Tamara et Tristan, à ses amis Jeannette, Annie et Martine, Annette et à son frère Florian, à la famille. Gros bisous de Mireille, Sejuin, Copercavone, qui fait de gros bisous à ses amis de la toile et leur souhaite une très belle journée. Et comme promis, voici Sainte Rita.

Et voilà, donc c'était Sainte Rita. Et je vais poursuivre tout de suite avec Ronnie. C'est Alain de Denèvre en Haute-Saône qui pense à Radio Saint-Nabor. Donc il vous fait un coucou donc, de Denèvre en Haute-Saône. Vous souhaite une très très belle journée à tous et à toutes. Et n'oublie pas Maryse de Denèvre et les équipes d'animation d'RSN. Merci Alain, à vous aussi une très belle journée. Avec une, cette journée sera accompagnée d'une chanson de Ronnie pour votre plaisir personnel.

Voilà, je suis de retour, chers auditeurs, tout de suite avec Pierre Bachelet. Si je ne me trompe, je regarde pour pas qu'il y ait de petites erreurs. Hein. Vous savez, on a des petites poches à ouvrir. Voilà, c'est bien ça. Pierre Bachelet, les courants, m'a été demandé pour son épouse Thérèse, bisous à elle, à sa fille Séverine et famille, à sa marraine Arlette de Porcelette, à Fabienne de Saint-Avold, sans oublier Blandine, son frère Johnny et Léon, à Agnès de Creusval, le résident de la Coulée Verte, à Radio Sanabor, et ceci vient de la part de Grégoire.

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Voilà, on poursuit tout de suite après les courants. Ce sera Jodassin qui est au programme. Une très belle journée, des bisous à ses petits-enfants Alexandra, Esteban, Margot, Matteo, à son fils Jean-Michel de Courcelles-Chaussis, à son fils Roger et belle-fille Sandrine de Bouzonville, ainsi qu'à maman Chantal. Coucou à vous. Une très belle journée également à Corinne et Émile de Sarreguemines. Plein de bisous et une belle journée à vous tous et toutes à RSN de la part de Jacqueline et de son époux Roland de Folcomont. Voilà, une belle journée. Que dire d'autre? Voici pour vous.

voilà, et c'est Frédéric François qui est au programme. Cette chanson m'a été demandée par Alain de Juvenec, qui salue son épouse Mélodie, lui envoie de gros bisous, également à sa sœur Séverine, à mamie Jeannette de Saint-Avold, et la remercie de ses messages au long de la semaine. Donc, bisous à vous de la part d'Alain Juvenec, et coucou à Radio Sanabor. Et voici pour Alain, Chicago. Allez, Alain, on s'en va. Vers où? Chicago, oui.

Et on poursuit après Frédéric François. On va danser une lambada. Oui, chers auditeurs, allez, on se fait de la place autour de la table et puis on va bouger un tout petit peu. Si vous êtes en couple, sinon on prend le balai. Allez, c'est pas grave. On poursuit tout de suite avec ce bonjour, un bon lundi à Agnès de Creusewald, à Christine et à son frère Pascal de Marange-Sandrange. On n'oublie pas Madame Hélène, Arlette de Porcelette, Grégoire et Thérèse de Carlin, Mamie Jeannette de Saint-Avold, à Jean-Pierre de Feuchiller, la famille, aux amis et à tout Radio Sanabor, donc aux équipes d'animation et à vous qui êtes à l'écoute ce matin. Bon lundi de la part de Madame Blandine de Saint-Avold. De retour, Madame Blandine, à vous aussi une belle, belle journée.

Voilà, je vais poursuivre tout de suite avec Jean-Baptiste Guigan. C'est le titre en est, tu es toujours là. Oui, nous sommes toujours là et c'est une bonne chose. Et cette chanson s'envole avec les souhaits d'une belle semaine à Elisabeth de Styrin, à Jeannette, à Jean-Paul de Belleroche, à Raphaël de Dalem, à son fils Cyril. Également, bisous à Radio Saint-Nabor, également à tous ses enfants, petits-enfants. Ce bonjour arrive de Sarreguemines de la part de Madame Renée. Et voici, tu es toujours là.

Voilà. On va se poursuivre tout de suite avec Charles Aznavour, chers auditeurs, qui lui nous interprète Emmenez-moi. Oui, allez, je pars avec. Hein. Si vous nous emmenez, je viens avec vous. C'est pour Christine de Marans-Andranges, pour la remercier de ses messages de sympathie tout au long de la semaine sur les ondes de Radio Saint-Nabor. Elle lui fait un bisou et ceci vient de Élise, de Madame Élise Trusque, de Longeville-Saint-Avold. Voilà. Et Élise n'oublie pas Radio Saint-Nabor. On remercie Élise. Belle journée à vous et voici pour vous.

Voilà, voilà, on va continuer tout de suite avec Ivan Rebroff, qui m'a été demandé par Nathalie, Nathalie de Saint-Avold, qu'il a dédié à Serge, à Alain Mélodie, à Mamie Jeannette, à Monsieur et Madame Baldi, à Monsieur Schwartz, à Elfriede, à Radio Sanabor. Voilà, donc ceci nous vient de Nathalie de Saint-Avold, qu'on remercie. Avec cette chanson d'Ivan Rebroff, ce sera là la chanson de Dr Jivago. Mais attendez, j'ai un petit papier que j'avais justement dans son CD quand, pour dire que, voilà, une petite rétrospective, Ivan Rebroff chantait la Russie. C'était le chanteur allemand d'opéra Ivan Rebroff, célèbre interprète des Russes, est mort à l'âge de 76 ans suite d'une longue maladie. D'origine russe, de son nom Hans-Rolf Rippert, il était né le 31 juillet 1931 à Berlin, a interprété des chansons traditionnelles russes, des opérettes et des airs d'opéra. Il a également joué dans des pièces de théâtre et des films. Ivan Rebroff, coiffé d'une toque russe et portant une barbe drue, disposait d'un registre vocal étendu. Avec 4 octaves et demi, c'est énorme. Géant de quasiment 2 mètres pour quelques 120 kilos, le baryton basse a été initié par sa mère russe au chant dans les années 50. Il entame des études de chant à Hambourg et décide en 1953 de prendre le pseudonyme de Rebroff. Il obtient la reconnaissance internationale en 1968 à Paris avec la comédie musicale Un violon sur le toit, dans laquelle il tient le rôle du laitier Thévier. Et interprète notamment « Ah, si c'était riche, bidi bidi bidi bidi bidi bidi bidi boum ». Voilà, Ivan Rebroff était particulièrement célèbre auprès du grand public pour son interprétation de chansons folkloriques russes comme « Kalinka »,« Les nuits de Moscou » ou « Les yeux noirs ». Tcherny Otchi. Il avait donné son dernier concert le 9 décembre à Vienne avant de décider d'un arrêt jusqu'à l'été pour des raisons de santé. Ivan Rebroff est décédé le 28 février 2008. Voilà, ça fait déjà une durée, comme on va dire. Mais il est toujours là, il est toujours parmi nous. Donc voilà ce qu'on veut bien dire. Ceux qu'on aime, on ne les oublie pas.

Voilà, c'était donc, comme vous avez remarqué, Yvan Rebroff. Voilà, je ne reviens pas. Allez, Charles de Carlin souhaite une très belle journée à Marie-Paul de Chicourt. Allez, que de belles choses en cette belle nouvelle semaine du joli mois de mai. Voilà, pour Charles et pour son plaisir personnel ainsi que pour Marie-Paul, on va écouter Mézine, un chanteur régional qui est parti dans le sud, hein, on n'oublie pas. Donc Mézine avec Bella Ciao.

chers auditeurs, c'était Mézine, Bella Ciao et tout ça à 10h45 pile poil sur les ondes de Radio Saint-Navor. Erika vous accompagne jusqu'à midi dans vos messages. Le prochain message est pour souhaiter une belle journée à Sidonie, à Gigi de Styrin, à Rose de Créange, à Josiane et François de Porcelette, à Forbach, on n'oublie pas Bérangère et Léon, Sylvia et Pierre, à Aubagne, on salue Francine Claude et leur famille. Donc, et on n'oublie pas la famille, donc, eux, la leur, voilà, oui, ils sont nombreux quand même, enfants, petits-enfants, arrière-petits-enfants. Ils les embrassent tous très fort, ainsi que Radio Saint-Nabor. Une belle journée de la part de Liliane et d'Albert d'Adelange, avec une chanson qu'interprète Cindy Sanders. 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Cindy Sanders.

pas si c'était dans Cindy Sanders. Non, je ne regrette rien. Et je poursuis avec ce bonjour qui s'envole auprès de sa chère Nathalie, auprès de Pascal et de Christine de Morange-Sans-Branche, auprès de Radio Sanabor. Sans oublier Mamie Jeannette de Saint-Avold, les personnes à l'écoute d'RSN ce matin, un bon lundi aux équipes d'animation et à RSN. Et ce coucou-là nous arrive de Saint-Avold de la part de Serge, que l'on remercie, à qui on souhaite également une très belle semaine.

Voilà, c'était donc Angel et Shake. Non, voilà, je me trompe, c'était Shake ou c'était pas Shake? Non. Voilà, vous voyez ça, comment que c'est court tout ça, hein? C'était Shake, exactement, je savais bien. Mais je vais poursuivre tout de suite avec Paul Sever, ça c'est sûr et certain, Vivre. Et cette chanson est adressée à Francine et Marie-Madeleine, à Patricia et à Chantal, à Eliane et Jean-Claude, à Patrick, à Arlette, à Nadine et Raymond, à Radio Saint-Nabor, à vous, à l'écoute fidèlement ce matin. D'où est-ce ceci vous arrive de Dourdal, de la part de Christiane. Merci Christiane, et voici, comme demandé, Paul Sever.

Voilà, et l'on poursuit après vivre, oui, car il faut vivre. On va poursuivre avec Vaya Condios, à sa fille Lara, son gendre Kevin et à son petit-fils Ivan. Elle souhaite une très belle semaine. Sans oublier Odile de l'hôpital, Simone, Jeannette et Claude de Diblin, Mara de Dizen, Marianne et Sidonie, Edwige et la table du samedi, ce coucou tout droit de Diblin de la part de Madame Irène, qui n'oublie pas Radio Saint-Labor, voici pour vous. Haino et Nana Moscori pour vous.

Voilà, chers auditeurs, il est 11h. Ça fait déjà une heure que nous sommes ensemble dans vos messages et dans vos dédicaces. Et je vais poursuivre, bien sûr, jusqu'à midi. Il y a une très belle journée qui est souhaitée tout d'abord à Radio Saint-Nabor, après à son amie Mara de Dizonne. Elle lui fait un gros, gros bisou et ceci vient de la part de Élise de Longeville-Saint-Avold. Et pour Mara, voici, bon, je ne me trompe de titre, je vais vous dire ça tout de suite, Skitnitsa, ça veut dire la vagabonde, voilà, celle qui bouge un peu à droite à gauche, oui.

Voilà, yeah, ça me skit, Nitsa. Eh oui, moi aussi, parfois, ça m'arrive. Voilà, on va poursuivre tout de suite avec ce coucou à Edwige de Hambourg, à Sidonie, à son amie Marlène, à Irène de Diblin, à Mara de Dizen, à Marianne de Belleroche, à Arlette et à Roger, à la table du samedi. Ce bonjour nous arrive tout droit de Diblin, de la part de Jeannette et de son époux Claude. Et voici pour vous deux.

Voilà, je poursuis tout de suite avec une chanson de Dalida qui va être vraiment, on va dire, du thème, hein, le jour où la pluie viendra, et je crois que ce n'est pas loin. Cette chanson s'envole pour sa, auprès de sa maman Léonie de Longeville. Très bon lundi, une belle semaine à elle, madame, et surtout un gros coucou, gros bisous de votre fille Sandrine de Saint-Avold qui ne vous oublie pas. Voici le salut Radio Saint-Abord. Merci, et voici Dalida.

voilà, Dalida. Et l'on poursuit tout de suite avec la prochaine dédicace. Pour souhaiter une agréable journée à sa sœur Fabienne Steiner de Hambach, à leurs amis Michel et Jean-Marie Ringenbach de Götzenbrück, à Radio Saint-Nabord, une belle semaine à venir. Et à vous qui êtes à l'écoute, bien sûr, ceci nous arrive de Götzenbrück, de Josiane et de Charlie. Avec une chanson qu'interprète Kastelruther Spatzen, Die Zeichen unserer Zeit. Voici pour vous.

C'était le temps, c'est les signes de notre temps, die Zeichen unserer Zeit. Jawohl. Kaster Guter Spatz. Et là, on poursuit tout de suite avec Franck Michael. Franck Michael qui m'a été demandé avec les souhaits d'une très belle journée qu'a souhaité à toutes les équipes de Radio Sanabor qui nous ramènent tous de beaux soleils tout au long de l'année avec leur belle musique. Voilà. Donc, c'est adressé à mes collègues de Radio Sanabor, à Radio Sanabor tout entier. Voilà. On la remercie. Et ceci nous arrive de Brigitte de Esme. Merci, Brigitte. Également un coucou à Brigitte Roubi-Cathy, à ses parents Chantal et Roger, à Antoinette de l'Hôpital, à Radio Sanabor, et ceci vient de Virginie et de Matteo de Creuswald. Je voulais signaler que Brigitte, Roby et Cathy sont de Creuswald également. Voici donc pour vous, comme promis, Franck Michael avec Céline.

Voilà, je suis de retour tout de suite. Le temps de poser mon téléphone et on va attaquer la prochaine chanson, le prochain message qui est adressé à Christian et Lucie de Hambourbat. Et n'oublie pas Roberto et Marie, enfin de gros bisous. Donc ceci vient donc de vos parents, donc pour Antoine et Marie de Hambourbat. Voici donc pour vous, comme souhaité, une petite chanson qui nous parle de l'Italie. Voici.

Voilà, et là on poursuit tout de suite avec Heino. Heino m'a été demandé pour le plaisir personnel donc de Yvette et de son fils Frédéric de Bretagne qui en profite pour passer sur les ondes, voilà, on va dire ça comme ça, et pour saluer Francine de Hambourou, amie et connaissance et famille, voilà, donc de la région, donc tout ce qui vient donc d'Yvette et de Frédéric Schomlefeuille de Bretagne. C'est Rose de Créange également qui pense à Gunther et Santa Claus de Carlin, à Thérèse et Alex de Pompierre, à Liliane et Albert et leur famille d'Adelange. Elle n'oublie pas son fils Frédéric et belle-fille Jessica, ses petits-enfants à Radio Saint-Nabor, à Biconnaissance. Coucou, comme dit, de Rose de Créange.

Voilà, et on poursuit tout de suite avec Jodassin, Guantanamera. Cette chanson s'envole avec des bisous auprès de Madame Blandine, Mamie Jeannette de Saint-Avold, la famille Jeannot de Faré-Bersvillers, également à Élise et Joseph Trusque de Longeville et Saint-Avold, à Radio Saint-Nabor. Elle remercie Élise de son message de ce matin et elle n'oublie pas donc les deux petites choupinettes. Bisous à Lise et à Charlotte. Et ceci vient de Christine et de son frère Pascal de Marange-Sandrange.

Voilà, c'était donc Jeudassin. Et tout de suite, on va poursuivre avec, je regarde, bah voilà, quand, avec die Klostertal, die Höhne und die Truckstop. Et cette chanson s'envole avec le plaisir personnel, pour le plaisir personnel de Nicole de Hambach, qui l'offre également à Bertrand et Ginette, à Martin Wagner, à Daniel Jacquer, à Josiane, à Fabienne, à Monsieur et Madame Bast. On n'oublie pas les marcheuses du matin. Coucou, ben oui, la bonne marche ce matin. Il faisait agréable, et voilà. Et un gros bisou à son époux Jean-Marie. Voilà, ils doivent être sûrement dans la voiture en train de rentrer chez eux. Donc allez, je les embrasse tous les deux très très fort. Et voici un tout petit peu de chanson. Voilà, je vous dis, une super hit parade potpourri. Voilà, potpourri.

Et je poursuis avec Patricia Cass, la Vénus des abribus, chers auditeurs. Cette chanson s'envole auprès de Marraine et de Arlette de Porcelette, auprès de Blandine et de Fabienne de Saint-Avold. On n'oublie pas Grégoire, les bisous à son époux et à vous qui êtes à l'écoute, chers auditrices, auditeurs, ce matin des ondes d'RSN. Une très, très belle journée, une belle semaine. Et ceci vient donc de Thérèse de Carlin qui a choisi Patricia Cass. Notre chanteuse restera toujours notre chanteuse de Lorraine.

Et je poursuis tout de suite avec ce bonjour à ses sœurs et frères, à Mamie Jeannette de la Carrière, à Harry de Saint-Avold, à Grégoire et son épouse Thérèse, pardon, à Jeannot et famille de Farébersvillers. Ce bonjour vous arrive de Fabienne de Saint-Avold qui n'oublie pas RSN avec la paix sur terre par Nicole.

Alors voilà, on poursuit tout de suite avec ce bonjour qui est adressé au Mille Club du Spielplatz du Hochwald, également à Arlette Durimaud, à Irène et Jeannette de Dieblin, à Paul et Nicole de Jeanne d'Arc, à Marianne de Belleroche, Mara de Dizen, Edwige Jean Bourreau, Margot Ingrid de la Cité des Chênes, au troisième âge de Remaud, enfants, petits, arrière-petits, petits-enfants, ses amis, connaissances, à RSN. Ce bonjour nous arrive de Merlebach, de la part de Sidonie. Et voici pour vous, Sidonie.

Voilà, je poursuis tout de suite avec le paradis des musiciens qui a été demandé par Agnès de Creusewald, qui l'a dédié à Arlette et à ma reine de Porcelette, sans oublier Thérèse, Blandine de Saint-Avold, de Grégoire et Thérèse de Carlin, à Gérard et son époux Liliane de la Coulée Verte. On n'oublie pas les résidents, non, coucou à tous, également à Eliane, on va dire la nouvelle de la Coulée Verte, au trio de Carlin, Marita, Marcel et Janine, à François de Ham, à Cathy, on n'oublie pas Pascal de Creusewald et Gilbert de Porcelette. Et ce bonjour vient de Creusewald, comme dit, de la part d'Agnès.

Voilà, ce sera, je pense, le dernier message de cette matinée qui va s'envoler sur les ondes de Radio Saint-Nabor. C'est pour souhaiter donc un très bon lundi à ses voisines de Dizen, à ses amis de Porcelette, également à ses amis, comme dit, de Dizen, ses voisines de Dizen, ses amis de Porcelette, à Madame Vogel de Saint-Avold, à Sidonie, à Irène, à Marianne, à Jeannette, à la table du samedi. Et elle remercie encore toutes ses petites copines de ses bons voeux à l'occasion de son anniversaire. Voilà, donc c'était donc le 1er mai, Mara, voilà, merci, merci. On n'oublie pas Karel et son épouse Clarisse, Madame Trusque-Élise de Longeville et Saint-Avold, Eva et son époux Robert, et surtout à vous tous qui avez pensé à elle, encore à dire par téléphone, par écrit ou verbalement. Voilà, elle vous remercie tous et toutes avec un gros bisou et elle souhaite une très très belle journée à Radio Saint-Nabor. Et ceci nous vient donc de Dizen de la part de Madame Mara. Allez Mara, pour vous, une chanson qu'interprète... Bon, je vais regarder peut-être si je trouve le chanteur tout de suite pour vous le dire. Ce sera « Tu t'en vas » par Nouchka Drashček et Mitya Ferenc. Voici pour vous « Tu t'en vas ». Et moi, je vais partir tout de suite après, chers auditeurs.

mal, hein, chers auditeurs. Il est presque midi, 11h58. Tout doucement, mon émission se termine. Je vous remercie de votre écoute, de votre fidélité, toujours aux ondes de Radio Sanabor, radiosanabor.org. Pour tous ceux qui nous écoutent au loin, encore grand merci. Donc, le prochain rendez-vous entre vous et moi se fera jeudi matin à 8h dans Voyage sans frontières. Mais comme vous le savez déjà, depuis 3 semaines, je ne suis plus seule. Je suis accompagnée par Marianne à la régie, Erika au téléphone et également au standard, on va dire ça comme ça, et à préparation de vos messages. Donc, après mon départ, vous serez à nouveau en compagnie du non-stop et ce jusqu'à 14h. Où la reprise se fera justement en compagnie de Marianne. Elle sera parmi vous jusqu'à 17h avec son émission Les délices de la musique. À 17h, Bogdan terminera cette fin d'après-midi dans Détente sur RSN. Quant à moi, j'en profite encore bien sûr pour vous souhaiter une très belle après-midi, une très belle semaine puisque nous sommes lundi. Aujourd'hui, il paraît que ça commence à pleuvoir. On va se couvrir, on n'aura pas de choix. Et comme à tous et toutes, je vous souhaite encore un très bon appétit si vous êtes à table, si vous allez passer à table. Et comme toujours, Erika vous dit aidez et à plus, chers auditeurs. À jeudi.

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Bonjour à toutes, bonjour à tous, bienvenue sur le 103.2 Radio Saint-Nabor dans l'émission Les Délices de la Musique avec Marianne et ceci jusqu'à 17h. Aujourd'hui lundi le 4 mai, nous fêtons les Sylvains. Alors une bonne fête aux prénommés et un bon anniversaire aux natifs de ce jour. Et à vous tous, une très très belle journée.

0: Et c'était DJ Gary. Mich hat ein Engel geküsst. Nous allons continuer avec les feuilles mortes, Yves Montand.
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1: Et c'était Charles Trenet avec la chanson La mer. Nous allons continuer avec la chanson Nomea Bliss.

Je pense que vous l'avez tous reconnu, c'était Eric Azaray avec son Casachoc. Et nous allons continuer avec les Castelrodach Patz, die Größte Liebe.

Une larme au nuage avec Adamo. Et nous allons continuer avec la chanson Deinem Armen bin ich dem Himmel nah avec Rendez-vous.

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Et c'était Peter Alexander, Fräulein Wunderbar. Nous allons continuer avec M. Pokora quand même.

0: 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Il est 15h.
1: Bonjour à tous, nous fêtons Sylvain aujourd'hui. Le moral sera-t-il au beau fixe ?
2: Bélier, vous bénéficiez du soutien de Mercure qui favorise la persuasion.
1: Taureau, le courant sera parfaitement rétabli entre votre conjoint et vous.
2: Gémeaux, ne vous laissez pas emporter ni par la colère, ni par un excès d'indulgence. Et tout marchera comme sur des roulettes.
1: Cancer, une journée propice à votre image de marque et tous les contacts utiles à votre carrière.
2: Les lions, votre réactivité vous permet de tirer avantage de la moindre opportunité.
1: Vierge, côté travail, le plus dur pour vous sera de vous montrer méfiant et de rester sur vos gardes.
2: Les balances, Vénus prend les commandes du secteur des amitiés. Résultat, d'agréables moments sont à partager avec ceux que vous aimez.
1: Scorpion, vous serez en pleine expansion professionnelle, très motivé pour réaliser vos ambitions.
2: Sagittaire, la planète Jupiter préside cette journée. Elle sera génératrice d'énergie et d'enthousiasme et ça tombe très bien.
1: Capricorne, grâce au concours généreux de Mercure, vous aurez la possibilité de promouvoir vos projets les plus ambitieux.
2: Les Verseaux, votre intuition est en ébullition. Elle pourrait bien vous aider à décompter une préoccupation du moment.
1: Enfin, Poisson, les planètes attisent votre intuition. Écoutez-la. À demain pour un nouvel horoscope. Nous fêterons Judith.

Et voilà, il est tout juste 15h, passé de 5 minutes et nous allons démarrer nos premiers messages. Alors c'est tout spécialement pour sa femme Mélodie, sa sœur Séverine, à mamie Jeannette, ainsi qu'à tout Radio Saint-Nabor, une belle journée. Et ceci vient de Alain Duvennec avec une chanson de Frédéric François.

Voilà, et la prochaine chanson, c'est Rosemary de Zengbouz, qui l'a choisie pour son plaisir personnel. Et c'est Di Quinto Rocco, Di Voglio Molto Bene, papa.

Et voilà, et la prochaine chanson, c'est aussi pour le plaisir personnel de Agnès de la Coulée Verte de Creutzwald. Elle dédie cette chanson aussi à tous ceux qui sont à l'écoute de RSN et elle leur souhaite encore une belle journée avec, bien sûr, Aiko.

Voilà, et nous allons continuer avec nos messages. Alors, merci à son ange gardien. Une bonne journée encore à sa belle-sœur Séverine, à Mamie Jeannette, sans oublier Tour Radio Saint-Nabor. Et ceci vient de Mélodie du Vénèque, avec une chanson de Franck Michael.

0: Voilà, c'était les Calimeros, chanson pour toi. Voilà. Et Malika, c'est Madame Malakin Roseline qui a demandé une chanson pour son plaisir personnel qu'elle a entendu hier matin dans la voiture. Voilà. Donc c'est Diesel à 3 euros.
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Voilà, la prochaine chanson, c'est pour Pierrot de Folchviller. C'est pour son plaisir personnel, Johnny Hallyday. Mais Pierrot, désolé, je ne l'ai pas trouvé. Vous savez, je suis toute seule, il faut chercher dans tous les CD, je ne l'ai pas trouvé. Mais je vous ai mis une autre de Johnny Hallyday. Pour moi, la vie va commencer.

Voilà, et la prochaine chanson, c'est aussi pour le plaisir personnel de Rudy de Hambourg avec die fidèle Möltala, Cristal der Heimat.

Une chanson italienne, c'était Alain Morisot et les Sweet People. Voilà, Raymond de Saint-Avold souhaite une très très bonne journée et une bonne semaine à tous les anciens qui écoutent Radio Saint-Nabor, à tous les malades et à toutes les personnes hospitalisées, à tous les animateurs et animatrices. Merci Raymond, avec une chanson de Tommy Steip.

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1: Fête des asperges dans le beau village de Raville. Réservation recommandée au 06 89 73 87 31. Le vendredi 1er mai à partir de 12h jusqu'au soir. Le 8 mai à partir de 12h également jusqu'au soir. Pour satisfaire vos papilles, la ferme Richardin vous propose de fêter les asperges sous chapiteau à la campagne, au lieu dit la ferme Richardin. Au menu, assiette d'asperges fraîches avec sa sauce mousseline, servie avec du jambon cru, du jambon cuit et du jambon braisé. Pommes de terre en salade, dessert plus café à 25 euros le menu. Également un menu enfant hot dog, 7 euros.

À Leyvillers, le jeudi de l'Ascension, 14 mai, l'association Euro 2000 organise son traditionnel marché aux puces réservé aux particuliers. Pour les exposants qui font une pré-réservation par chèque, le mètre linéaire est de 1 euro. Pour les autres, 1,50 euro le jour même, minimum 5 mètres. Mise en place à partir de 6 heures. Buvette et restauration sur place assurée par les organisateurs. Pour tout renseignement, contactez Dimitri Miller au 06 72 46 00 82. Venez nombreux! Sortie marche gourmande de 9 km à Westhoffen en Alsace, en autocar, organisée par la MJC de Marienthal, le 7 juin 2026. Accessible à tous, nous parcourrons le joli pays des cerises, vous dégusterez les vins de la région, ainsi qu'un menu composé de apéritifs, entrées, plats, fromages, desserts, café. Tarifs payables à la réservation. Membres à jour de leur cotisation 2026, 35 euros pour les plus de 14 ans et 18 euros jusqu'à 14 ans. Les non-membres, 45 euros plus de 14 ans et 25 euros jusqu'à 14 ans. Bus compris dans le prix. Pour tout renseignement et inscription, téléphonez au 06 71 23 69 32. La clôture des inscriptions sera jusqu'au 30 avril 2026. Vendredi 8 mai 2026, un loto est organisé par SP Lixinvi Saint-Avold. Ouverture des portes à 12h30, début des jeux à 14h, dans la salle municipale rue du Stade à Lixinvi Saint-Avold. Un bon d'achat de 700 euros, deux bons d'achat de 100 euros, 5 bons d'achat de 50 et 5 bons d'achat de 20 euros. Prix des planches ou des cartons indivisibles, la planche de 6, 12 euros, la planche de 12, 18 euros, de 18, 26 euros, la planche de 24, 30 euros. Un carton enfant, moins de 10 ans, 3 euros l'unité. Le loto croc, 20 euros, 40 euros, 60 euros. Un jeu, 2 euros. Réservation conseillée au 06 23 77 07 14 ou sur agendaloto.net. Les places seront retenues jusqu'à 30 minutes avant le début des jeux. Petite restauration, pâtisserie, sandwich. L'ABSCVA organise pour la troisième fois un séjour en Bavière à Berchtesgadenland du 6 au 12 septembre 2026 dans un bel hôtel 3 étoiles. Bien situé avec animation musicale tous les soirs, croisière sur le Königssee jusqu'à la presqu'île de Saint-Bartholomé, montée au Kelsteinhaus à Plénique d'Aigle, une journée à Salzbourg avec concert municipal. Pardon, musicale, visite de la célèbre ville de Bad Reichenthal, Thermal, etc. L'ABSCVA organise également du 10 au 13 août 2026 une escapade en Pas-de-Calais avec visite du Louvre, Lens, croisière dans le marais Audomarois, Vimy, Arras, etc. L'association propose aussi séjour à Berlin du 16 au 21 août. Début décembre, marché de Noël à Dresden avec visite des alentours, Meissen Opera. Paris du 2 au 4 octobre, visite du musée des arts forains, croisière sur la Seine, Notre-Dame, etc. Pour 2027, voyage en Laponie avec départ à l'aéroport de Metz-Nancy, inscription en cours. Renseignements auprès du président Robert Willem au 06 73 28 15 41 ou willem.robert@wanadoo.fr.
Et loisirs organise une sortie asperge à Dabo le jeudi 14 mai. Départ de la place de la mairie à Bisten en Lorraine à 8h15. Tour commenté en car de la commune de Dabo d'environ 2 heures, incluant un arrêt panoramique de son célèbre rocher. Repas convivial autour de l'asperge, un arrêt à la cristallerie Léer et retour à l'autocar pour 17h. Pour vos réservations, vous pouvez vous adresser au 07 80 36 52 73 jusqu'au 5 mai. Pour les adhérents, ce sera 60€ et pour les non-adhérents, 80€. Maison aura lieu le 8 mai de 7h à 17h au 15 rue des Jardins à Carlin. Venez nombreux!

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1: Et vous retrouverez ce même service demain matin dans l'émission Réveil Matin avec Alain.

Voilà, c'était Rocco Granata, Irena. Nous allons continuer avec Ginette Renaud, Le sable et la mer.

Et voilà, il est 16h55 minutes. Mon émission touche à sa fin. En espérant que vous avez passé un agréable moment en ma compagnie, que la musique vous a plu. Je vous remercie pour vos appels, très gentils, très aimables, et bien sûr pour votre fidélité à Radio Saint-Nabor. Voilà, après moi, ça sera donc Bogdan avec Détente sur RSN. Et moi, vous me retrouverez donc jeudi matin en compagnie de Erika pour Voyage sans frontières. Je vous souhaite encore une très bonne soirée et une bonne semaine. Allez, au revoir, bye bye, tchuss et salut.

auditrices, auditeurs et internautes, bonjour. Nous sommes aujourd'hui le lundi 4 mai 2026 et nous fêtons les Sylvains. Alors une bonne fête au prénommé du jour et un joyeux anniversaire aux natifs et natives de ce jour. Et comme tous les lundis, Bogdan avec vous jusqu'à 19h30 pour détente sur RSN. Et je voudrais remercier ma collègue Marianne de m'avoir cédé la régie. Je lui souhaite une bonne rentrée et rendez-vous jeudi.

fin d'après-midi et souhaiter à sa femme Mélodie, à sa sœur Séverine, aux amis, connaissances, auditeurs, auditrices, internautes, sans oublier Mamie Jeannette et toutes les équipes de Radio Saint-Labor. Ici de la part de Alain Duvenet.

Une bonne fin d'après-midi est souhaitée à Fabienne et toute sa famille, à Laurent, à Audrey, à Christine et Pascal, aux amis et connaissances, auditeurs, auditrices et internautes, sans oublier toutes les équipes de Radio Sanabor, et c'est de la part de Rosemary de Zegbouze.

fin d'après-midi est souhaité à Marianne de Belleroche, à Tony de Saint-Avold, à Gigi et Sidonie, à Didier, à Nathalie, à Jacqueline, à Odile, amis et connaissances, auditeurs, auditrices et internautes, toutes les équipes de Radio Saint-Nabor, et c'est de la part de Irène de Diblin.

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1: Et oui, il est 18h sur les ondes de Radio Saint-Nabord, toujours en compagnie de Bogdan jusqu'à 19h30.

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1: Eh oui, il est 19h sur les ondes de Radio Saint-Nabord. Encore une petite demi-heure à passer ensemble en compagnie de Bogdan pour l'émission Détente.

19h28 sur les ondes de Radio Saint-Nabor. C'est ainsi que se termine Détente sur RSN qui vous a été proposée par Bogdan en espérant que la musique était à votre attente. Je vous remercie pour vos appels, pour votre fidélité à la station et la gentillesse à mon égard. Après moi, de la musique non-stop jusqu'à demain matin à 8h où vous retrouverez Alain avec Réveil Matin qui vous tiendra compagnie jusqu'à 12h. 12h, 14h, musique non-stop. 14h, 17h, Robert, en première partie sur un air d'accordéon. Et la deuxième partie, chanson à la demande, et ceci jusqu'à 17h. De 17h à 20h, le duo Mariette et Sylvie, Plus belle la vie. Quant à moi, vous me retrouverez samedi après-midi à partir de 16h pour l'émission polonaise. Et comme je le dis toujours, si Dieu le veut. En attendant à tous, encore passez une bonne nuit et à bientôt.

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